0: No, c'est pas grave. Pour le moment, elle a eu le temps.
1: Four.
0: Non, c'est pas grave.
1: Ten four.

Oui, c'est vrai. C'est vrai qu'il faut vivre une dernière fois. Il y a du monde de divorce. Tornado on Indian, how located is out here. No, he wasn't going to take that.